0: C'est pas ça.
1: C'est sa voix.
0: House 11, I'll come for.
2: Yes, ma'am. Thank you.
0: You're welcome, 625.

0: D'accord, et c'est toi.
1: Ah, mais t'en es fort, tout le monde en vrai.
2: Pas bien, très bien.
1: Ouais.
2: Ça va, hein.
1: What are you unfamiliar with all parties? They're nonviolent.
0: Copy, familiar with all parties, nonviolent, Bravo 4 for you.
2: Hey.